Coupe 2025. Faites-moi un petit tour, les garçons. Faites-moi un tour. Prenez le kiff. J'ai demandé des... C'est un record. Et il a remporté, il y a quelques jours, sa deuxième Ligue des Champions. Et à côté de lui, un attaquant privé au PSG en 2024. Double vainqueur également de la Ligue des Champions. Vous la gagnez lorsque ce tir au but part dans les nuages. Ton sentiment à toi quand tu le vois s'envoler dans les nuages.

0: là, elle est là, elle est là.
1: Et Ousmane Dembélé, la deuxième Champions League, elle est là. Paris est...
0: Plus fort, plus fort.